0: Merci, merci beaucoup, oui. Merci, merci. Tournez. Commandez-le, commandez-le, commandez-le.
1: Eh, viens dans ma zone.
0: Tournez, tournez. Roma.
1: C'est lui-bas.

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